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Il est 4h.

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1: 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Bonjour à tous, les tendances pour cette nouvelle journée, l'horoscope de ce 3 mai. Avec les béliers, vous allez avoir besoin de vous montrer, de briller et d'être vu. Taureau, vous ne ferez pas les choses à moitié, quand un projet vous tient à cœur, vous vous donnez à fond. Les gémeaux, en amour, vous serez un véritable courant d'air, vous n'aurez à cœur aujourd'hui que de vous consacrer à vos activités. Cancer, quelques imprévus de dernière minute viendront perturber le cours tranquille de cette journée. Lion, alors que vos proches déborderont d'énergie, vous allez manifester une certaine lassitude. Les vierges, aujourd'hui vous serez rusés comme un renard et malins comme un singe. Balance, sur le plan personnel, vous voudrez toujours faire mieux. Scorpion, vous aurez toutes les cartes en main pour réussir. Sagittaire, sur le plan sentimental, vous allez vous montrer intrépide et vous vivrez des instants exaltants. Capricorne, vous aurez envie de goûter au bonheur des joies simples. Les Verseaux, vous ne serez pas inaperçus, votre réactivité, votre vivacité intellectuelle et votre créativité feront mouche. Les Poissons, de grandes satisfactions seront au programme. Très bonne journée à tous.
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Bonjour à tous, nous sommes aujourd'hui le 3 mai, journée où nous souhaitons une bonne fête aux Jacques et Philippe. Bon anniversaire à vous qui êtes né un 3 mai, c'est un point en commun que vous avez avec Eddy de Pretto, Nathalie Renou, Jean Lassalle, Georges Moustaki et James Brown. Ça s'est passé un 3 mai 1808, les soldats français exécutent leurs prisonniers espagnols à Madrid en représailles à la révolte du 2 mai. Cet événement inspirera le plus célèbre tableau Tres de Mayo du peintre espagnol Francisco de Goya. 1968, la police fait évacuer la Sorbonne à Paris. Et puis le 3 mai 1979, Margaret Thatcher remporte les élections en Angleterre. Le dicton du jour, quand il pleut à la Saint-Philippe, le pauvre n'a pas besoin du riche. Très bonne journée à tous.

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2: L'essentiel de l'actualité avec ce Technival toujours en cours à Bourges sur le terrain militaire de Cornus. 20 000 participants recensés ce samedi. Un chiffre qui pourrait grimper à 30 000 au plus fort. 32 verbalisations pour stupéfiants et 4 gardes à vue. 12 blessés légers ont été pris en charge par les secours. 600 gendarmes sont sur place. Les conditions pour bénéficier de la nouvelle indemnité carburant de 50 euros ont été publiées au journal officiel ce samedi. Cette aide cible 3 millions de travailleurs modestes. Pour l'obtenir, il faut déclarer un revenu fiscal inférieur à 16 880 euros et rouler plus de 15 km par trajet. Les demandes ouvriront fin mai sur impots.gouv.fr. Donald Trump lui affirme que les hostilités contre l'Iran sont terminées tout en rejetant la dernière offre de paix de Téhéran, un moyen de contourner le Congrès. Au Moyen-Orient, la situation reste critique avec de nouveaux raids israéliens meurtriers dans le sud du Liban ce samedi. Et puis on l'a appris ce samedi, l'ancien pilote de Formule 1 et champion paralympique italien Alessandro Zanardi est décédé vendredi à l'âge de 59 ans. Amputé des deux jambes après un crash en 2001, il était devenu une icône du sport en remportant 4 médailles d'or aux Jeux de Londres et de Rio en paracyclisme. Sa famille précise qu'il s'est éteint paisiblement.
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1: Bonjour à tous, les tendances pour cette nouvelle journée, l'horoscope de ce 3 mai. Avec les béliers, vous allez avoir besoin de vous montrer, de briller et d'être vu. Taureau, vous ne ferez pas les choses à moitié, quand un projet vous tient à cœur, vous vous donnez à fond. Les gémeaux, en amour, vous serez un véritable courant d'air, vous n'aurez à cœur aujourd'hui que de vous consacrer à vos activités. Cancer, quelques imprévus de dernière minute viendront perturber le cours tranquille de cette journée. Lion, alors que vos proches déborderont d'énergie, vous allez manifester une certaine lassitude. Les vierges, aujourd'hui vous serez rusés comme un renard et malins comme un singe. Balance, sur le plan personnel, vous voudrez toujours faire mieux. Scorpion, vous aurez toutes les cartes en main pour réussir. Sagittaire, sur le plan sentimental, vous allez vous montrer intrépide et vous vivrez des instants exaltants. Capricorne, vous aurez envie de goûter au bonheur des joies simples. Les Verseaux, vous ne passerez pas inaperçu, votre réactivité, votre vivacité intellectuelle et votre créativité feront mouche. Les Poissons, de grandes satisfactions seront au programme. Très bonne journée à tous.

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1: Votre soirée de TV de ce dimanche 3 mai, coup de cœur du jour pour Donnie Brasco. En 1978, à Brooklyn, Joey, agent du FBI, est chargé d'infiltrer une puissante organisation mafieuse. Sous le nom de Donnie Brasco, il se rapproche de Lefty, un gangster vieillissant en quête de reconnaissance. Grâce à cette relation, il parvient peu à peu à intégrer ce milieu fermé et dangereux. Chaque étape le rapproche davantage du cœur de la mafia. Au fil de sa mission, Joey adopte les codes et le mode de vie des mafieux, gagnant leur confiance. Son immersion devient totale au point de brouiller la frontière entre son identité réelle et son rôle d'infiltré. Plus il avance, plus il prend des risques et s'expose à un danger permanent. En parallèle, sa vie personnelle se dégrade fortement, notamment sa relation avec sa femme. Pris entre son devoir d'agent et ses liens qu'il tisse dans ce monde, il se retrouve face à un dilemme moral. Cette mission, devenue obsessionnelle, pourrait bien lui faire tout perdre. Vous retrouverez Donnie Brasco sur Arte. Également ce soir sur votre petit écran, TF1 vous propose une comédie, Le Diable s'habille en Prada. Sur France 2, vous retrouverez également une comédie, Bernadette. Sur France 3, vous retrouverez un épisode inédit de la série policière Inspecteur Barnaby. W9 vous propose une comédie, Lucky. Sur TMC, vous retrouverez un épisode de la série policière Esprit criminel. Et pour finir, sur TFX, vous retrouverez un film d'action, Largo Winch. Des séries, des documentaires, des films, du direct, des rediffusions, il y en a pour tous les goûts. 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
3: Dans votre agenda de ce week-end sur Delta FM Terre de Camargue, aux arènes El Cor de Bé, ce spectacle met à l'honneur les traditions camarguaises. Entre abrivades en piste, rodéo sur taureau et saut de cheval en cheval, les cavaliers démontrent toute leur adresse. Ces jeux de gardiens typiques de la région offrent un moment spectaculaire et authentique, une immersion dans la culture locale entre maîtrise et passion. Un rendez-vous incontournable pour découvrir les traditions de Camargue. Grand Rodéo Camarguais sera retrouvé ce samedi 2 mai à 17h à Rennes, El Cor de Bé, Palavas-les-Flots. Au théâtre Le Point Comédie, cette murder party plonge le public au cœur d'une enquête grandeur nature. La pièce bascule lorsqu'un véritable meurtre survient sur scène, laissant les spectateurs mener l'enquête. Interrogatoire, indices et suspense rythment cette expérience immersive. Chacun devra faire preuve de logique et de flair pour démasquer le coupable. Un spectacle interactif original entre théâtre et jeu. Le Poison des Bleuets se sera retrouvé ce dimanche 3 mai de 18h à 19h15. Théâtre Le Point Comédie à Montpellier. À l'église Saint-Julien, ce concert met à l'honneur les grands compositeurs français, de Claude Debussy à Maurice Ravel, en passant par Georges Bizet ou Charles Aznavour. Le programme traverse les époques et les styles, entre impressionnisme, lyrisme et mélodie populaire. La musique invite au voyage. Une expérience sensible et accessible à tous les publics, un concert élégant au cœur du patrimoine arlésien. Délice de France se sera retrouvé ce samedi 2 mai à 18h jusqu'à 19h15, église Saint-Julien à Arles. Le forum Reborn revient pour une troisième édition dédiée au bien-être et au développement personnel. Conférences, ateliers et rencontres permettent d'explorer les différentes approches autour de l'humain. L'événement se veut aussi un espace d'échange accessible à tous. Entre découverte et partage, chacun peut y trouver des clés pour mieux se comprendre. Un week-end tourné vers le fait de se sentir mieux. Vous pouvez retrouver Reborn ce samedi et dimanche de 11h à 18h. La Fabrique anime. Excellente sortie à vous avec Delta FM.
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1: 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Il est 8h. 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
2: L'essentiel de l'actualité avec ce Technival toujours en cours à Bourges sur le terrain militaire de Cornus. 20 000 participants recensés ce samedi. Un chiffre qui pourrait grimper à 30 000 au plus fort. 32 verbalisations pour stupéfiants et 4 gardes à vue. 12 blessés légers ont été pris en charge par les secours. 600 gendarmes sont sur place. Les conditions pour bénéficier de la nouvelle indemnité carburant de 50 euros ont été publiées au journal officiel ce samedi. Cette aide cible 3 millions de travailleurs modestes. Pour l'obtenir, il faut déclarer un revenu fiscal inférieur à 16 880 euros et rouler plus de 15 km par trajet. Les demandes ouvriront fin mai sur impots.gouv.fr. Donald Trump lui affirme que les hostilités contre l'Iran sont terminées, tout en rejetant la dernière offre de paix de Téhéran, un moyen de contourner le Congrès. Au Moyen-Orient, la situation reste critique avec de nouveaux raids israéliens meurtriers dans le sud du Liban ce samedi. Et puis on l'a appris ce samedi, l'ancien pilote de Formule 1 et champion paralympique italien Alessandro Zanardi est décédé vendredi à l'âge de 59 ans. Amputé des deux jambes après un crash en 2001, il était devenu une icône du sport en remportant 4 médailles d'or aux Jeux de Londres et de Rio en paracyclisme. Sa famille précise qu'il s'est éteint paisiblement.

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Bonjour à tous, les tendances pour cette nouvelle journée, l'horoscope de ce 3 mai. Avec les béliers, vous allez avoir besoin de vous montrer, de briller et d'être vu. Taureau, vous ne ferez pas les choses à moitié, quand un projet vous tient à cœur, vous vous donnez à fond. Les gémeaux, en amour, vous serez un véritable courant d'air, vous n'aurez à cœur aujourd'hui que de vous consacrer à vos activités. Cancer, quelques imprévus de dernière minute viendront perturber le cours tranquille de cette journée. Lion, alors que vos proches déborderont d'énergie, vous allez manifester une certaine lassitude. Les vierges, aujourd'hui vous serez rusés comme un renard et malins comme un singe. Balance, sur le plan personnel, vous voudrez toujours faire mieux. Scorpion, vous aurez toutes les cartes en main pour réussir. Sagittaire, sur le plan sentimental, vous allez vous montrer intrépide et vous vivrez des instants exaltants. Capricorne, vous aurez envie de goûter au bonheur des joies simples. Les Verseaux, vous ne serez pas inaperçus, votre réactivité, votre vivacité intellectuelle et votre créativité feront mouche. Les Poissons, de grandes satisfactions seront au programme. Très bonne journée à tous.

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Bonjour à tous, nous sommes aujourd'hui le 3 mai, journée où nous souhaitons une bonne fête aux Jacques et Philippe. Bon anniversaire à vous qui êtes né un 3 mai, c'est un point en commun que vous avez avec Edith Depréto, Nathalie Renou, Jean Lassalle, Georges Moustaki et James Brown. Ça s'est passé un 3 mai 1808, les soldats français exécutent leurs prisonniers espagnols à Madrid en représailles à la révolte du 2 mai. Cet événement inspirera le plus célèbre tableau Tres de Mayo du peintre espagnol Francisco de Goya. 1968, la police fait évacuer la Sorbonne à Paris. Et puis le 3 mai 1979, Margaret Thatcher remporte les élections en Angleterre. Le dicton du jour, quand il pleut à la Saint-Philippe, le pauvre n'a pas besoin du riche. Très bonne journée à tous.

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1: Cars auditeurs des DETA FM et des Radio Lengado, bel bonjour à tous. Eh bien, nous avons quitté la maille à l'entour des micros de Delta FM, Pera Fiscal, émission nostre, l'agenda ici. Va qui, eh bien, il y avait le plaisir de rester pour notre ami Nouvé, bel bonjour.
2: Bel bonjour Gabriel, bel bonjour les collègues là à l'entour de les studios. Et puis, bel bonjour aux auditeurs qui débordaient à Nice, nous écoutent sur les ondes de Delta FM.
1: Débordaient à Nice.
2: Avec un compote, hein.
1: D'accord, et bien si vous le disiez. C'est qu'à prévu de nous dire.
2: Oh, ben, comme je suis un peu dans la puntanada, on va parler des jours de Pasque.
1: Ah, d'accord.
2: Alors, les jours de Pasque. Pour une tradition ou costume populaire, qui est déjà un peu bizarre et même insignifiante de première vue, se révèle bien digne d'intérêt grâce à quelques documents historiques écrits ou légendes transmises et mémorisées au XIIIe siècle. Et à quelle pratique, pervenue d'un jusqu'en autre, par casier infantile ou original que les produits trouvent, dérive souvent les fesses d'institutions du mal respectable. 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En Allemagne, les yeux produits en cette première journée sont peintés et mabilés, pieds enveloppés dans une coquille de Bostendre, ou de maison de Saint-Bu, où se pouvaient inscrire là quelques arabesques. Dans quelques provinces de Belgique, les jeunes garçons reçoivent de ces fiançades un bouquet de fleurs. Mais ils deviennent donnés en prison, Dieu accompagné de devises poétiques et sentimentales. C'est ça où mes quintes solennités eront festivées en temps, les fêtes de Pâques en Russie. Se retrouvent aussi les mêmes usances en Suède et en

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2: Dans votre agenda de ce week-end sur Delta FM Terre de Camargue, aux arènes El Cor de Bé, ce spectacle met à l'honneur les traditions camarguaises. Entre abrivade en piste, rodéo sur taureau et saut de cheval en cheval, les cavaliers démontrent toute leur adresse. Ces jeux de gardiens typiques de la région offrent un moment spectaculaire et authentique. Une immersion dans la culture locale, entre maîtrise et passion, un rendez-vous incontournable pour découvrir les traditions de Camargue. Grand Rodéo Camarguais sera retrouvé ce samedi 2 mai à 17h à Rennes, El Cor de Bé, Palavas-les-Flots. Au théâtre Le Point Comédie, cette murder party plonge le public au cœur d'une enquête grandeur nature. La pièce bascule lorsqu'un véritable meurtre survient sur scène, laissant les spectateurs mener l'enquête. Interrogatoire, indices et suspense rythment cette expérience immersive. Chacun devra faire preuve de logique et de flair pour démasquer le coupable. Un spectacle interactif original entre théâtre et jeu. Le Poison des Bleuets se sera retrouvé ce dimanche 3 mai de 18h à 19h15. Théâtre Le Point Comédie à Montpellier. À l'église Saint-Julien, ce concert met à l'honneur les grands compositeurs français, de Claude Debussy à Maurice Ravel, en passant par Georges Bizet ou Charles Aznavour. Le programme traverse les époques et les styles, entre impressionnisme, lyrisme et mélodie populaire, la musique invite au voyage. Une expérience sensible et accessible à tous les publics, un concert élégant au cœur du patrimoine arlésien. Délices de France se sera retrouvé ce samedi 2 mai à 18h jusqu'à 19h15, église Saint-Julien à Arles. Le forum Reborn revient pour une troisième édition dédiée au bien-être et au développement personnel. Conférences, ateliers et rencontres permettent d'explorer les différentes approches autour de l'humain. L'événement se veut aussi un espace d'échange accessible à tous. Entre découverte et partage, chacun peut y trouver des clés pour mieux se comprendre. Un week-end tourné vers le fait de se sentir mieux. Vous pouvez retrouver Reborn ce samedi et dimanche de 11h à 18h. La Fabrique à Nîmes. Excellente sortie à vous avec Delta FM.
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1: Votre soirée TV de ce dimanche 3 mai, coup de cœur du jour pour Donnie Brasco. En 1978, à Brooklyn, Joey, agent du FBI, est chargé d'infiltrer une puissante organisation mafieuse. Sous le nom de Donnie Brasco, il se rapproche de Lefty, un gangster vieillissant en quête de reconnaissance. Grâce à cette relation, il parvient peu à peu à intégrer ce milieu fermé et dangereux. Chaque étape le rapproche davantage du cœur de la mafia. Au fil de sa mission, Joey adopte les codes et le mode de vie des mafieux, gagnant leur confiance. Son immersion devient totale au point de brouiller la frontière entre son identité réelle et son rôle d'infiltré. Plus il avance, plus il prend des risques et s'expose à un danger permanent. En parallèle, sa vie personnelle se dégrade fortement, notamment sa relation avec sa femme. Pris entre son devoir d'agent et ses liens qu'il tisse dans ce monde, il se retrouve face à un dilemme moral. Cette mission, devenue obsessionnelle, pourrait bien lui faire tout perdre. Vous retrouverez Donnie Brasco sur Arte. Également ce soir sur votre petit écran, TF1 vous propose une comédie, Le Diable s'habille en Prada. Sur France 2, vous retrouverez également une comédie, Bernadette. Sur France 3, vous retrouverez un épisode inédit de la série policière Inspecteur Barnaby. W9 vous propose une comédie, Lucky. Sur TMC, vous retrouverez un épisode de la série policière Esprit criminel. Et pour finir sur TFX, vous retrouverez un film d'action, L'Argo Winch. Des séries, des documentaires, des films, du direct, des rediffusions, il y en a pour tous les goûts. À la télévision, à bientôt et merci d'écouter Delta FM.
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1: Wolfgang Guedigui, directeur de Escala 7.
2: Oui, c'est une aventure incroyable. Bah, tout d'abord autour d'un équipage de près de 500 bénévoles, qui est le noyau dur, avec beaucoup de gens de mer qui sont impliqués. Et puis autour, le solide engagement de tous nos partenaires. Là, nous sommes sur le stand du port de Sète, de la région Occitanie. Avec la ville de Sète, ce sont nos deux gros partenaires institutionnels. Mais il y a une armada d'entreprises, d'institutions, de services de l'État qui sont impliqués sur cette manifestation. Et grâce à la bonne volonté, je crois que s'il y a un maître mot, c'est l'altruisme finalement. On arrive à faire ce miracle qu'est Escala 7 et qui existe tous les deux ans depuis 16 ans. Ce qui a évolué, c'était le succès inattendu, on va dire. On a beaucoup travaillé sur le contenu également. Mais dès la première édition, s'il y a un point sur lequel on avait été un peu visionnaire, c'était que le cahier des charges était à peu près le même. Rassemblement de bateaux de travail d'hier et d'aujourd'hui. La musique traditionnelle maritime comme élément de transmission lors d'une fête pour comprendre toute la diversité, toutes les réalités de gens de mer. On avait tout sous la main dès le départ avec des villages thématiques, avec nos valeurs de culture, de protection de l'environnement, de solidarité et de transmission. Et puis la fête a évolué, surtout avec la fréquentation, les retombées, qui sont un élément positif, mais qui pour nous ne sont pas la priorité. On préfère largement s'inscrire dans la durée et dans la qualité que dans le gigantisme, parce qu'il faut que cette fête reste à échelle humaine et garde ses bonnes pratiques au titre de la transmission. Escala 7 est implantée sur les quais de la pêche et du commerce, qui sont encore bien vivantes plus que jamais aujourd'hui à 7, et les bateaux traditionnels que l'on réunit sont sur ces quais et on y raconte l'histoire d'ici et d'ailleurs de la pêche, du commerce et des activités portuaires. Et là, cette année, on a créé la Via Mediterranea avec la toute première édition de l'escale à La Spezia qui a été organisée par la ville de La Spezia et la compagnie italienne Blue Gross. Puis les bateaux sont partis pour faire Escala 7 maintenant, du 31 mars au 6 avril. Et puis les bateaux, quand ils partiront de 7 le lundi de Pâques, ils iront faire route pour mettre le cap sur Castellón de la Plana, dans la province de Valence. C'est un bonheur de voir nos anciens et nos jeunes dans les quartiers, aux joutes, nos pêcheurs, nos ostréiculteurs, devenir des ambassadeurs de notre culture pour échanger avec d'authentiques acteurs des quatre coins du monde.
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1: Cinéma. Bonjour Camille.
2: Bonjour Tom.
1: Alors on se retrouve pour la programmation du cinéma Marcel Pagnol d'Aigues-Mortes pour ce samedi 2 et dimanche 3 mai. Et à l'affiche, nous retrouvons Super Mario Galaxy.
2: Mario et Luigi s'aventurent dans de nouvelles contrées au-delà du royaume champignon et aux confins de la galaxie à la rencontre d'Harmonie.
1: Super Mario Galaxy, c'est à retrouver en 3D samedi à 16h30 et dimanche à 14h30. On a également Mauvaise Pioche.
2: Arrêté par erreur et confondu avec l'homme le plus recherché de France, Serge Martin, retraité, devient la cible des médias. Il va tout tenter pour prouver son innocence et retrouver sa vie.
1: Mauvaise Pioche, c'est donc à retrouver samedi à 20h30. Et puis on a Juste une illusion.
2: C'est une histoire qui se passe en 1985 avec Vincent, qui a bientôt 13 ans et qui vit en banlieue parisienne dans une famille de classe moyenne.
1: Juste une illusion, c'est donc samedi à 14h30 et dimanche à 16h30. On a également La Femme 2, dimanche à 18h30. La Corde au Cou, dimanche à 20h30 en version originale sous-titrée français. Et puis L'Enfant du Désert, samedi à 18h30. Merci beaucoup Camille.
2: Merci Tom, à bientôt.
1: À bientôt.

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0: 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Il est 10h. 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
2: Bonjour à tous, l'essentiel de l'actualité. Villeurbanne toujours sous le choc après une fusillade au fusil d'assaut dans la nuit de vendredi à samedi, quartier Bel Air. Des tireurs cagoulés qui ont ouvert le feu dans un immeuble avant d'incendier plusieurs véhicules. Un corps carbonisé a été découvert au volant d'une voiture. Le parquet a ouvert une enquête. Il pourrait s'agir d'un règlement de compte sur fond de trafic de stupes. Sébastien Lecornu réclame un effort à Total Energy. Dans les colonnes de la Tribune dimanche, le Premier ministre demande aux géants pétroliers un plafonnement généreux des prix à la pompe. Cela alors que le groupe a réalisé un bénéfice net en hausse de 51% au premier trimestre avec le conflit au Moyen-Orient. Donald Trump, lui, va étudier un plan de paix transmis par Téhéran pour mettre fin au conflit en 30 jours. Il doute que ce texte soit acceptable, c'est ce qu'il dit. De son côté, l'Iran se dit prêt à la fois pour la diplomatie ou la reprise de la guerre, estimant que la balle est maintenant dans le camp de Washington. Et en foot, Metz officiellement relégué en Ligue 2 après sa défaite de Buzyn face à Monaco hier soir. Dans les autres matchs, Nantes a écrasé Marseille 3-0, Paris et Nice ont concédé le nul contre Lorient et Lens. Aujourd'hui, Lille reçoit le Havre à 15h, le multiplex à 17h15 et le choc Lyon-Rennes en clôture ce soir à 20h45. Voilà pour l'actualité. Très bonne journée à tous.

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1: Et aujourd'hui dans Serial Streamer, la 9e édition du festival Cannes Séries vient de rendre son verdict et c'est la comédie qui l'emporte dans une sélection pourtant marquée par la noirceur. La série britannique Alice and Steve, créée par Sophie Goodhart, a réalisé un véritable hold-up en décrochant 3 récompenses majeures, meilleure série, prix spécial d'interprétation pour l'ensemble du casting et prix du jury lycéen. Cette fiction en 6 épisodes raconte la croisade d'une mère prête à tout pour saboter la relation entre sa fille de 26 ans et son propre meilleur ami. Pour ceux qui ont hâte de découvrir ce petit bijou d'humour anglais, rendez-vous le 8 juin prochain sur Disney+. À noter que le festival prépare déjà sa mue pour sa 10e édition en 2027, et bien l'événement quittera le printemps pour se tenir en février du 11 au 16 afin d'éviter le tumulte de l'élection présidentielle française. Également dans l'actualité, et bien au niveau de Netflix, le mois de mai est entre nostalgie et surnaturel. Alors nous allons retrouver donc une programmation plutôt solide avec 2 sorties majeures qui retiennent l'attention, notamment The Boruth, Retraite Rebelle, c'est le 21 mai. Imaginez un mélange entre X-Files et Stranger Things, mais dans une communauté de retraités. Produite par les frères Duffer, la série suit une bande de héros improbables portée par un casting 5 étoiles avec Alfred Molina, Gina Davis, Bill Pullman, confrontés donc à un secret monstrueux, une preuve que le troisième âge n'est pas de tout repos. Et puis le 1er mai, on retrouve Aventure Croisée. Pour les familles, Netflix propose une pépite de Skydance Animation dirigée par le réalisateur de Réponse. Ce film utilise le ressort classique de l'échange de corps entre un animal des bois et un oiseau majestueux. Avec Michael B. Jordan au casting vocal original, c'est l'un des rendez-vous incontournables du printemps. Et puis pour finir, c'est le séisme de la semaine dans l'industrie. Alors que le tournage de la saison 4 de The White Lotus vient de débuter dans le sud de la France, la production a annoncé le départ surprise d'Helena Bonham Carter. Officiellement, le créateur Mike White a estimé que le rôle ne convenait pas à l'actrice une fois sur le plateau. Pour la remplacer au pied levé, HBO a fait appel à une habituée de l'univers de Mike White, Laura Dern. L'actrice oscarisée retrouve ainsi le scénariste après leur collaboration sur Enlightened. Ce changement de direction artistique en plein tournage est rare, mais il renforce encore davantage le mystère et l'attente autour de cette nouvelle saison qui promet d'être aussi grinçante que les précédentes. Voilà, c'est tout pour l'actualité cette semaine dans Serial Streamer.

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1: On se retrouve avec des petits conseils santé et bien-être autour de la médecine chinoise avec Guylaine Nollier, praticienne en médecine chinoise sur Aigues-Mortes, justement. Bonjour.
2: Bonjour.
1: Alors, c'est le printemps, il fait globalement beau, il y a les oiseaux qui chantent, toute la faune et la flore en éveil aussi avec les fleurs, les pollens aussi. Et donc, à cette occasion, on parle d'apithérapie. Alors, peut-être que c'est ce à quoi vous pensez, peut-être pas. Une petite devinette pour commencer.
2: Oui, qu'est-ce qui, d'après vous, fait grand mal et grand bien? Vous avez une idée? Alors, selon la médecine chinoise, respectueuse de l'homme dans sa globalité et dans son environnement géographique et cosmique, est en harmonie avec l'apithérapie et ce qui sous-tend le respect de l'abeille et de son activité. Les abeilles sont en voie de disparition, jaunes, noires, elles sont chassées, enfumées, et pourtant elles possèdent des capacités insoupçonnées pour produire de véritables remèdes aux effets spectaculaires sur la santé. Miel, propolis, gelée royale, venin, autant de produits issus de la ruche qui, associés à la médecine chinoise et plus précisément à une lecture énergétique de la loi des cinq éléments, ont un effet bénéfique sur le corps et les maladies.
1: Ça veut dire qu'on peut guérir avec les abeilles?
2: En effet, la ruche est un ensemble harmonieux où yin et yang s'équilibrent. La gelée royale, en tonifiant le yin du corps d'une personne fatiguée, va lui permettre de retrouver sa vitalité, donc entrain et sa joie de vivre. Et le pollen, en tonifiant le yang, confortera dans ce cas l'action de la gelée royale. Le venin, yang de yang, calme les inflammations. La propolis, yin, s'oppose à l'effet du venin et peut être absorbée ou appliquée en cas de piqûre d'abeille. Le miel harmonise le yin-yang. Les cocktails de produits à base de miel sont très souvent conseillés. Chacun de ces produits a une affinité avec les cinq éléments et donc chacun de ces trésors a une action privilégiée sur chacun de nos organes. Le miel avec la terre, la rate, la propolis avec le métal, le poumon, la gelée royale avec l'eau, les reins, le venin avec le feu, le cœur, et le pollen avec le bois, le foie. Le bois correspond au printemps, au vent, au matin, à la couleur verte, à la saveur acide et au mouvement d'expansion. Le pollen fertilise les végétaux et récolté en abondance au printemps. Il a une couleur jaune, verdâtre et une saveur acide amère. Il est associé au couple foie et vésicule biliaire. Le foie commande les aponévroses musculaires et les tendons. Il assure l'éclat des ongles, stocke le sang, régule, communique avec les yeux, régule la circulation énergétique, les émotions et les sentiments. Ainsi, le pollen traite le foie, les troubles de la vision, les ongles, stimule l'activité musculaire, agit contre le stress et l'irritabilité. Le venin d'abeille se réfère à l'élément feu. Chacun de nous a fait l'expérience d'une piqûre d'abeille et ressent la douleur brûlante de celle-ci. Le venin d'abeille stimule la circulation du sang et a de ce fait une action antalgique. Le miel correspond à la terre. Il est bénéfique à l'appareil digestif et au sang. Les apithérapeutes connaissent bien ce rôle merveilleux du miel qui harmonise tous les organes. La propolis correspond à l'élément métal. Elle traite de façon privilégiée les infections de l'appareil respiratoire, rhume, laryngite, bronchite, les affections digestives par son action sur les muqueuses, gastrite, ulcère, et les affections de la peau. Elle renforce l'immunité. Et enfin, la gelée royale est liée à l'élément eau. Elle soutient l'énergie vitale de l'individu, facilite sa croissance et sa fertilité et régénère les tissus.
1: Et oui, il y aurait tant de choses à dire encore sur les abeilles, sur leur production, mais aussi sur leur protection indispensable.
2: Tout à fait. D'ailleurs, la cire blanche d'abeille, par exemple, est la base de baume, onguent et autres pommades. C'est l'élément de base du baume du tigre, blanc ou rouge. Vous connaissez sans doute cet excellent baume chinois. De la cire d'abeille blanche, associée à des huiles essentielles, voilà le secret de ce remède efficace. Donc je reviens sur ma petite devinette. Vous avez trouvé la réponse à ma question. Qu'est-ce qui fait grand bien et grand mal? si je vous dis maille à l'abeille. Alors respectez cet insecte si généreux, laissez-la butiner naturellement, laissez-lui la vie saine et sauve, elle vous régalera de ses produits et vous permettra même de vous protéger de la maladie, de la guérir.
1: Et oui, merci aux abeilles. Et merci Guylaine.
2: Merci.

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1: À la Grande Motte, une structure médico-sociale recherche un accompagnant éducatif et social pour une mission d'intérim d'un mois. Votre rôle sera d'accompagner au quotidien des personnes en situation de handicap ou de dépendance en veillant à leur confort et à leur sécurité. Vous interviendrez sur les actes essentiels de la vie courante tout en mettant en œuvre des techniques de mobilisation et de portage adaptées. Au-delà des soins techniques, vous aurez pour mission de créer une relation de proximité bienveillante, d'animer la vie quotidienne par des supports de médiation adaptés et de répondre de manière adéquate aux situations d'urgence ou de souffrance. Ce poste demande une grande capacité d'adaptation et une écoute active. Vous devrez savoir mettre de côté vos propres références pour respecter le mode de vie et les souhaits des personnes aidées. Intégré à une équipe pluriprofessionnelle, vous travaillerez sous la responsabilité de travailleurs sociaux ou de personnels paramédicaux à qui vous transmettrez vos observations pour assurer la continuité de l'accompagnement. Le contrat est une mission d'intérim d'un mois avec un travail prévu en journée.
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1: Cinéflash pour ce week-end des 2 et 3 mai avec à voir dans votre cinéma Vogue du Gros du Roi le film La Poupée, comédie romance de Sophie Beaulieu avec Vincent McCain, Zoé Marshall et Cécile de France. Rémi ne s'est jamais remis de sa dernière séparation. Depuis, il s'est mis en couple avec une poupée, c'est plus simple. Elle s'appelle Audrey. Le jour où Patricia, une nouvelle collègue, arrive dans l'entreprise de Rémi, Audrey va mystérieusement prendre vie et c'est donc La Poupée qui est à voir dans votre cinéma. Elle est à voir ce samedi à 15h30 et ce dimanche à 16h30. Dans le reste de la programmation, pour ce samedi, en séance matinale à 10h30 au tarif de 5,50€, vous avez Juste une illusion et Compostelle. Compostelle qui est également à 14h. 14h aussi, vous avez Les Contes du Pommier. Super Mario Galaxy, c'est à 16h. Vous avez à 15h30, donc La Poupée, 18h Pour le meilleur, 18h30 Le secret du loup d'Éthiopie, 20h Bagarre interdit aux moins de 12 ans, et 20h également Juste une illusion. Ça c'était pour samedi. Ensuite pour dimanche, à 10h30 en séance au tarif de 5,50€, Les Contes du Pommier et Cocorico 2. Ensuite à 14h L'Arnaqueuse et Super Mario Galaxy. À 18h Pour le meilleur et Notre histoire, c'est un hommage à Nathalie Baye. Abordé dans un train par une jeune femme en quête d'une aventure, un garagiste alcoolique s'installe dans la vie de celle-ci contre son gré. C'est un film de Bertrand Blier avec Alain Delon, Nathalie Baye et Gérard Darmon. C'est donc Notre histoire ce dimanche à 18h et c'est aussi au tarif de 5,50€. 18h donc vous avez Pour le meilleur aussi, et 20h La corde au cou en VO sous-titré, et vous en avez terminé pour cette journée. Non, voilà, il y a Compostelle pour dimanche 20h. Et si vous êtes un peu perdu parce que ça fait beaucoup d'horaires, eh bien vous avez le Facebook avec Cinéma Vogue Le Gros du Roi et le site internet aussi. Attention, il y a eu des petits changements d'horaires sur la semaine, n'hésitez pas à aller jeter un œil.

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2: Bonjour à tous, l'essentiel de l'actualité. Villeurbanne toujours sous le choc après une fusillade au fusil d'assaut dans la nuit de vendredi à samedi, quartier Bel Air. Des tireurs cagoulés qui ont ouvert le feu dans un immeuble avant d'incendier plusieurs véhicules. Un corps carbonisé a été découvert au volant d'une voiture. Le parquet a ouvert une enquête. Il pourrait s'agir d'un règlement de compte sur fond de trafic de stupes. Sébastien Lecornu réclame un effort à Total Energy. Dans les colonnes de la Tribune dimanche, le Premier ministre demande aux géants pétroliers un plafonnement généreux des prix à la pompe. Alors que le groupe a réalisé un bénéfice net en hausse de 51% au premier trimestre avec le conflit au Moyen-Orient. Donald Trump, lui, va étudier un plan de paix transmis par Téhéran pour mettre fin au conflit en 30 jours. Il doute que ce texte soit acceptable, c'est ce qu'il dit. De son côté, l'Iran se dit prêt à la fois pour la diplomatie ou la reprise de la guerre, estimant que la balle est maintenant dans le camp de Washington. Et en foot, Metz officiellement relégué en Ligue 2 après sa défaite de Buzyn face à Monaco hier soir. Dans les autres matchs, Nantes a écrasé Marseille 3-0. Paris et Nice ont concédé le nul contre Lorient et Lens. Aujourd'hui, Lille reçoit le Havre à 15h, le multiplex à 17h15 et le choc Lyon-Rennes en clôture ce soir à 20h45. Voilà pour l'actualité. Très bonne journée à tous.

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2: C'est la coutume, chaque année, offrir à ses proches un brin de muguet pour le 1er mai. Arrivée en Europe au Moyen-Âge, cette fleur odorante et toxique est originaire du Japon. Elle symbolise le retour du printemps et des beaux jours et elle est synonyme de porte-bonheur dans certaines cultures. Mais alors, pourquoi est-ce qu'on offre des brins de muguet précisément le 1er mai? Eh bien, c'est au XVIe siècle que la tradition d'offrir du muguet est née. À cette époque, la fête de l'amour n'était pas le jour de la Saint-Valentin, mais bien le 1er mai. Les princes et les seigneurs fabriquaient alors des couronnes de fleurs afin de les offrir à leurs bien-aimés. Ayant reçu du muguet, le roi Charles IX décida le 1er mai 1561 que dorénavant, les dames de la cour recevraient cette fleur à clochette blanche tous les ans. Le muguet a gagné en popularité au fil des siècles, très présent dans les défilés de mode et les parfums. Traditionnellement, on offre 3 brins de muguet composés, si possible, de 13 clochettes pour porter chance à celui qui reçoit le bouquet. Et quel rapport avec la fête du travail, me direz-vous, qui a lieu aussi le 1er mai? Eh bien, à part leur date, ces deux célébrations n'ont pas grand-chose d'autre en commun. La fête du travail, dont les origines remontent aux États-Unis en 1884, commémore le combat des travailleurs pour obtenir de meilleures conditions de travail. Et ces infos proviennent du magazine Géo.
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1: On se retrouve avec les idées de lecture proposées par le réseau des médiathèques Antar de Camargue et consacrées cette semaine aux tout-petits avec Saba. Bonjour.
2: Bonjour.
3: Aujourd'hui, je vous propose un album jeunesse qui célèbre l'imaginaire et l'acceptation de soi. Gigi est un oiseau. Écrit par Émilie Chazeran, illustré par Christine Rousset et édité chez La Martinière Jeunesse. Cet ouvrage nous embarque dans l'univers singulier de Gigi, une petite fille persuadée d'être un oiseau. Gigi n'est pas une enfant comme les autres. Elle est convaincue d'être un oiseau. Lorsqu'elle colle son nez sur ses bras et qu'elle louche fort, elle voit des plumes. Ses parents, eux, ne la croient pas. Alors un matin ensoleillé, Gigi se met en position de décollage, agite les bras de plus en plus vite et s'envole. Elle ferme les yeux de plaisir. « C'est super d'être un oiseau !» Mais est-ce vraiment aussi bien que Gigi le croit ? Ce vol symbolique représente le désir de Gigi de s'affirmer et de trouver sa place dans le monde. Cependant, elle découvre rapidement que la vie d'oiseau n'est pas exempte de défis. Ce retour à la réalité lui permet de mieux comprendre qui elle est vraiment et ce qu'elle désire. Les illustrations de Christine Rousset, aux traits crayonnés et aux couleurs douces, accompagnent avec tendresse le récit de Gigi. Elle capte l'essence de l'enfance entre rêve et réalité et donne vie à l'univers poétique de l'album. Cet album aborde des thèmes importants tels que l'identité, l'imaginaire et l'acceptation de soi. En suivant Gigi dans sa conviction d'être un oiseau, les jeunes lecteurs sont invités à explorer leurs propres sentiments et à embrasser leur singularité. Gigi est un oiseau est une ode à l'enfance, à l'imagination débordante et à la quête de soi. Un album à partager avec les enfants dès 4 ans, pour les encourager à rêver, à croire en eux et à s'aimer tels qu'ils sont.
1: Et un petit extrait.
3: Gigi est un oiseau, c'est sûr. Elle a bien regardé, elle a beaucoup réfléchi et elle est un oiseau. C'est comme ça. Sa maman est une maman habituelle. Son papa a un peu de hérisson sur le menton, c'est tout. Alors c'est bien mystérieux que Gigi soit un oiseau. Ses jambes sont maigrelettes et les poils sur ses bras sont lisses et doux. Sauf que si Gigi colle son nez dessus et qu'elle louche fort, elle voit des plumes. De toutes petites plumes, mais des plumes quand même. Gigi ne veut pas manger des insectes, mais s'il le faut, puisqu'elle est un oiseau, elle apprendra. C'est juste une question d'habitude, sûrement. Là, elle a encore le goût des sucettes et des spaghettis, c'est pour ça. Gigi dort dans un nid. Un nid fait de couettes, d'oreillers et de poupées, mais un nid quand même. Et le matin, lorsqu'elle se réveille, Gigi bâille et chante. Elle a parfois envie d'être de mauvaise humeur, mais elle ne sait pas si les oiseaux sont ronchons de temps en temps. Aussi, dans le doute, elle ne râle jamais. Dans ces moments-là, les parents de Gigi sont drôlement contents qu'elle soit un oiseau. Mais ça se voit qu'ils ne la croient pas tellement. Tout ça parce que Gigi a des oreilles, des sourcils, des orteils. Tout ça parce qu'elle ne vole pas. Ça chagrine pas mal Gigi. Elle sait qu'elle peut voler. Elle se cognerait sans doute au plafond du ciel si elle essayait. Gigi entend les nuages qui l'appellent. Elle a du vent dans les oreilles et dans les doigts.
1: Et on rappelle la référence ?
3: Donc, Gigi est un oiseau, édité chez La Martinière Jeunesse, écrit par Émile Chazeran et illustré par Christine Rousset.
1: Et c'est à retrouver sur le réseau des médiathèques Antar de Camargue. Merci.
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2: Et comme chaque semaine, on se retrouve avec Objectif Ciné, votre rendez-vous cinématographique de la semaine. Malheureusement, cette semaine, je ne suis pas en compagnie de Jean-Marie Amoros. On le retrouvera la semaine prochaine pour plus d'actualités. Mais cette semaine, on va quand même, je vais vous donner quand même quelques actualités, évidemment. Et on commence avec l'événement que toute la planète cinéma attend, bien évidemment, le Festival de Cannes 2026. Alors, dès le 6 mai, France Télévisions déploie le tapis rouge avec un dispositif exceptionnel. Cette 79e édition sera orchestrée par la comédienne Ei Haidara, nommée maîtresse des cérémonies. Un choix fort pour celle qui a illuminé le sens de la fête et que l'on retrouvera bientôt chez Agnès Jaoui. Le groupe public ne fait pas les choses à moitié. 19 films coproduits seront présentés sur la croisette. Pour ceux qui restent à la maison, eh bien la plateforme France.tv devient une véritable salle de cinéma gratuite avec une intégrale Justine Triet, dont la Palme d'Or Anatomie d'une Chute, mais aussi un hommage au président du jury, Park Chan-wook. Côté petit écran, préparez vos agendas. Le choc La Nuit du 12 sera diffusé le 10 mai, suivi du Grand Prix 2023, La Zone d'Intérêt, le 15 mai. Entre les directs de C'est à vous sur la croisette et les entretiens de Laurent Delahousse, eh bien Cannes sera partout. Pendant ce temps, le box-office français continue de s'exporter. Vous n'avez pas pu passer à côté du carton historique de Un Petit Truc en Plus. Après avoir réuni 5,5 millions de téléspectateurs sur M6 le 23 avril dernier, un record absolu, eh bien le film d'Artus s'apprête à conquérir le monde. Surprise, un remake allemand intitulé Das Gewiss Etwas, oui. Je sais, je parle bien allemand. Eh bien, est déjà tourné et sortira en septembre. L'Espagne et les États-Unis préparent également leur propre version. Artus, avec sa franchise habituelle, s'en amuse. Il dit, pour moi, le film n'est pas remakeable, car j'ai écrit selon la personnalité réelle de mes acteurs. Il aurait mieux valu faire un film original avec d'autres acteurs géniaux. Donc quoi qu'il en soit, le film vient de sortir sur 200 copies aux USA sous la bannière Sony. Le petit truc est devenu un grand truc international. Et enfin, on termine avec l'acteur que tout le monde s'arrache, Raphaël Quenard. Après avoir manqué le biopic sur Johnny Hallyday, il rebondit avec un projet audacieux. Il incarnera Gérard de Suresnes, figure culte et tragique de la radio libre des années 90 sur Fun Radio. Le film, intitulé Le Con de Minuit, sera réalisé par Ambroise Rateau, récent lauréat du César du meilleur court-métrage. C'est une fable tragicomique adaptée du livre de Thibaut Reiss qui explorera la starification fulgurante et la dérive de cet ancien routier à la gouaille légendaire. Entre ce projet, son prochain film en tant que réalisateur intitulé Mystique et un biopic sur un imitateur de bus lausannois, Raphaël Quenard confirme qu'il est bien le nouveau visage indispensable du cinéma français. Voilà, c'est tout cette semaine pour Objectif Ciné. On se retrouve, je l'espère, la semaine prochaine avec Jean-Marie, qui vous embrasse bien fort d'ailleurs, et on se dit à la semaine prochaine.
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0: Adressias a toutes, cette semaine sous mon olivier, j'ai lu pour vous François Mitterrand, Conversation intime, de Jean Glavany aux éditions Perrin. Comme vous le savez tous, on en a assez parlé, c'est cette année le 30e anniversaire du décès de l'ancien président de la République. Si je vous parle cette semaine de ce livre, c'est surtout pour vous parler de son auteur, qui a su si bien nous raconter une relation intime au cœur du pouvoir. Quant au président, il fait maintenant partie de l'histoire et chacun peut se faire son opinion. Bien que né en région parisienne, Jean Glavany est devenu un vrai Occitan. Maire de Maubourguet, conseiller général des Hautes-Pyrénées, ça s'appelait pas encore conseiller départemental, conseiller régional de Midi-Pyrénées, député des Hautes-Pyrénées, son parcours politique local est clairement pyrénéen. Mais il a eu aussi un rôle national en tant que ministre. On doit noter sa passion affirmée pour le rugby. Il fut même candidat au comité directeur de la Ligue de rugby. Chef de cabinet à l'Élysée dès mai 1981, il fut jusqu'à la fin de vie de François Mitterrand, l'un de ses plus proches compagnons de route, traversant les deux septennats au cœur du pouvoir et en partageant tous les secrets. Il fut donc témoin privilégié de la grande histoire, mais aussi de la petite. Son livre éclaire de façon inédite la vie d'un président avec lequel il fut intimement lié. Il en restitue la complexité et les aspects les plus personnels, de la fille cachée à la maladie. Et contrairement à d'autres dans la volonté de se mettre personnellement en valeur, quitte à inventer des anecdotes erronées à travers verbatim ou ortolans, Jean Glavany fait preuve de grande modestie et fidélité. C'est surtout cet aspect-là de ce livre que je retiens et qui m'a intéressé. Comment rester fidèle à ses valeurs et sincère quand le pouvoir permettrait quelques mises en lumière personnelles? C'est peut-être l'esprit rugby qui protège de ces tentations. C'est aussi pour Jean Glavany le moyen de dire merci. Un merci très tardif, mais l'auteur n'a pas voulu être suspecté de rechercher d'intérêt personnel en se précipitant. En quelque sorte, suivant la formule très mitterrandienne, donner du temps au temps. La nature des conversations rapportées dans ce livre est d'une extrême diversité, mais toujours en voisin, à Paris ou dans les Landes, et dans l'amitié apparue dans les dernières années et forgée au fil du temps. Le chef de cabinet est la personne qui a la plus grande proximité avec le président, participe à tous ses voyages et est du coup le plus disponible pour recevoir les confidences. Et c'est bien sûr cet aspect plus secret qui nous intéresse, car il raconte autant l'auteur que l'objet de son récit. Le président était un homme d'une immense culture, passionné d'histoire, et tous les déplacements donnaient lieu à des commentaires historiques. Comme disait Churchill, étudiez l'histoire, étudiez l'histoire, étudiez l'histoire. Mitterrand était de cette école. On connaît son amour légendaire pour les livres. Il en était entouré dans tous ses lieux de vie et de travail. Et le but de ses promenades en Paris était presque toujours une librairie où il y aurait forcément un livre encore non lu. L'auteur est d'une grande pudeur sur la vie intime. Ce n'est pas l'objet du livre. Il y eut évidemment les relations avec Daniel et les fils, mais aussi avec Anne et Mazarine. Mais n'attendez pas de révélations croustillantes. Il n'y a que bienveillance et respect pour une belle histoire d'amour que personne, ou presque, ne soupçonnait. Et puis il y a bien sûr la narration de la maladie qui aurait apparu dès le début du premier septennat. Certes, il y avait eu les premiers éléments très tôt, mais le président l'avait ignoré. Seulement, quand les symptômes furent plus présents et douloureux, il commença à en parler, et on sait bien qu'elle finit par l'emporter. Mais il l'avait dominée au point de la nier, et il n'y avait là rien de tactique politicienne. Simplement la liberté d'un homme d'affronter son destin tel qu'il le souhaitait. Mais la maladie des hommes célèbres fait vendre des livres. Il fut ainsi beaucoup écrit, et la recherche de la vérité n'était pas le but premier. L'auteur garde une grande réserve sur toutes ces personnes qui auraient dû taire leurs mensonges, quitte à perdre quelques droits d'auteur. Seul Attali est très fermement remis en cause, car il a été hors concours dans ce domaine. François Mitterrand était très fidèle en amitié. Il savait très bien qu'en politique, ce n'est pas la loyauté qui est la norme, mais bien la trahison. Ainsi, il refusait de toucher à ses plus proches, ses relations construites dans le temps, à travers des époques complexes. Jean Glavany éclaire très bien ces relations époques qui furent incomprises et objet de violentes critiques à la fin de la présidence. Il en dénonce les utilisations bassement politiciennes et son éclairage, certainement fruit d'une indulgence amicale et d'une affection véritable, n'en constitue pas moins un témoignage essentiel. Bout de lecture, à la semaine au Québec.
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1: Bonjour à tous, l'essentiel de l'actualité. Le ministre de l'Intérieur, Laurent Nunez, sur le site de la Free Party géante près de Bourges. Jusqu'à 40 000 personnes rassemblées depuis vendredi sur cet ancien terrain militaire. Un terrain jugé très dangereux en raison de la présence d'obus. 600 gendarmes sont mobilisés pour sécuriser les lieux. Ce Technival vise à protester contre un projet de loi durcissant les règles contre ces rassemblements illégaux. Sébastien Lecornu réclame un effort à Total Énergie dans les colonnes de la tribune dimanche. Le Premier ministre demande aux géants pétrolier un plafonnement généreux des prix à la pompe, cela alors que le groupe a réalisé un bénéfice net en hausse de 51% au premier trimestre avec le conflit au Moyen-Orient. Pour ce qui est du conflit justement au Moyen-Orient, Washington va examiner une proposition de paix en 14 points transmise par Téhéran pour stopper le conflit sous 30 jours. Donald Trump a déjà exprimé ses doutes. Et en foot, choc en clôture de la 32e journée de Ligue 1. Lyon reçoit Rennes à 20h45. Avant cela, Lille accueille Le Havre à 15h. Le multiplex à 17h15 avec notamment Auxerre-Angers. Hier, Nice et ont fait match nul un partout. Marseille a sombré 3-0 à Nantes. Monaco a envoyé Metz officiellement en Ligue 2 après sa victoire de 2-1. Voilà pour l'essentiel de l'actualité. Très bonne journée à tous.

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2: Dans votre agenda de ce week-end sur Delta FM, Terre de Camargue, aux arènes El Cor de Bé, ce spectacle met à l'honneur les traditions camarguaises. Entre abrivades en piste, rodéo sur taureau et sauts de cheval en cheval, les cavaliers démontrent toute leur adresse. Ces jeux de gardiens typiques de la région offrent un moment spectaculaire et authentique, une immersion dans la culture locale entre maîtrise et passion, un rendez-vous incontournable pour découvrir les traditions de Camargue. Grand Rodéo Camarguais sera retrouvé ce samedi 2 mai à 17h à Rennes, El Cor de Bé, Palavas-les-Flots. Au théâtre Le Point Comédie, cette murder party plonge le public au cœur d'une enquête grandeur nature. La pièce bascule lorsqu'un véritable meurtre survient sur scène, laissant les spectateurs mener l'enquête. Interrogatoire, indices et suspense rythment cette expérience immersive. Chacun devra faire preuve de logique et de flair pour démasquer le coupable. Un spectacle interactif original entre théâtre et jeu. Le Poison des Bleuets se sera retrouvé ce dimanche 3 mai de 18h à 19h15, théâtre Le Point Comédie à Montpellier. À l'église Saint-Julien, ce concert met à l'honneur les grands compositeurs français, de Claude Debussy à Maurice Ravel, en passant par Georges Bizet ou Charles Aznavour. Le programme traverse les époques et les styles, entre impressionnisme, lyrisme et mélodie populaire. La musique invite au voyage. Une expérience sensible et accessible à tous les publics, un concert élégant au cœur du patrimoine arlésien. Délices de France se sera retrouvé ce samedi 2 mai à 18h jusqu'à 19h15, église Saint-Julien à Arles. Le forum Reborn revient pour une troisième édition dédiée au bien-être et au développement personnel. Conférences, ateliers et rencontres permettent d'explorer les différentes approches autour de l'humain. L'événement se veut aussi un espace d'échange accessible à tous. Entre découverte et partage, chacun peut y trouver des clés pour mieux se comprendre. Un week-end tourné vers le fait de se sentir mieux. Vous pouvez retrouver Reborn ce samedi et dimanche de 11h à 18h. La Fabrique anime. Excellente sortie à vous avec Delta FM.
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2: Cinéflash pour ce week-end des 2 et 3 mai avec à voir dans votre cinéma Vogue du Gros du Roi le film La Poupée, comédie romance de Sophie Beaulieu avec Vincent Macaigne, Zoé Marshall et Cécile de France. Rémi ne s'est jamais remis de sa dernière séparation. Depuis, il s'est mis en couple avec une poupée, c'est plus simple. Elle s'appelle Audrey. Le jour où Patricia, une nouvelle collègue, arrive dans l'entreprise de Rémi, Audrey va mystérieusement prendre vie et c'est donc La Poupée qui est à voir dans votre cinéma. Elle est à voir ce samedi à 15h30 et ce dimanche à 16h30. Dans le reste de la programmation, pour ce samedi, en séance matinale à 10h30 au tarif de 5,50€, vous avez Juste une illusion et Compostelle. Compostelle qui est également à 14h. 14h aussi, vous avez Les Contes du Pommier. Super Mario Galaxy, c'est à 16h. Vous avez à 15h30 donc La Poupée, 18h Pour le meilleur, 18h30 Le Secret du Loup d'Éthiopie, 20h Bagarre interdit aux moins de 12 ans et 20h également Juste une illusion. Ça c'était pour samedi. Ensuite pour dimanche à 10h30 en séance au tarif de 5,50€, Les Contes du Pommier et Cocorico 2. Ensuite à 14h L'Arnaqueuse et Super Mario Galaxy. À 18h Pour le meilleur et Notre Histoire, c'est un hommage à Nathalie Baye. Abordé dans un train par une jeune femme en quête d'une aventure, un garagiste alcoolique s'installe dans la vie de celle-ci contre son gré. C'est un film de Bertrand Blier avec Alain Delon, Nathalie Baye et Gérard Darmon. C'est donc Notre Histoire ce dimanche à 18h et c'est aussi au tarif de 5,50€. 18h, donc vous avez Pour le meilleur aussi, et 20h, La Corde au cou en VO sous-titré, et vous en avez terminé pour cette journée. Non, voilà, il y a Compostelle pour dimanche 20h. Et si vous êtes un peu perdu parce que ça fait beaucoup d'horaires, eh bien vous avez le Facebook avec Cinéma Vogue Le Gros du Roi et le site internet aussi. Attention, il y a eu des petits changements d'horaires sur la semaine, n'hésitez pas à aller jeter un œil.

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2: Bonjour à tous, l'essentiel de l'actualité. Le ministre de l'Intérieur, Laurent Nunez, sur le site de la Free Party géante près de Bourges. Jusqu'à 40 000 personnes rassemblées depuis vendredi sur cet ancien terrain militaire. Un terrain jugé très dangereux en raison de la présence d'obus. 600 gendarmes sont mobilisés pour sécuriser les lieux. Ce Technival vise à protester contre un projet de loi durcissant les règles contre ces rassemblements illégaux. Sébastien Lecornu réclame un effort à Total Energy dans les colonnes de la tribune dimanche. Le Premier ministre demande au géant pétrolier un plafonnement généreux des prix à la pompe. Cela alors que le groupe a réalisé un bénéfice net en hausse de 51% au premier trimestre avec le conflit au Moyen-Orient. Pour ce qui est du conflit justement au Moyen-Orient, Washington va examiner une proposition de paix en 14 points transmise par Téhéran pour stopper le conflit sous 30 jours. Donald Trump a déjà exprimé ses doutes. Et en foot, choc en clôture de la 32e journée de Ligue 1. Lyon reçoit Rennes à 20h45. Avant cela, Lille accueille le Havre à 15h. Le multiplex à 17h15 avec notamment Auxerre-Angers. Hier, Nice et Lens ont fait match nul un partout. Marseille a sombré 3-0 à Nantes. Monaco a envoyé Metz officiellement en Ligue 2 après sa victoire de Buzyn. Voilà pour l'essentiel de l'actualité. Très bonne journée à tous.

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1: Votre soirée TV de ce dimanche 3 mai. Coup de cœur du jour pour Donnie Brasco. En 1978, à Brooklyn, Joey, agent du FBI, est chargé d'infiltrer une puissante organisation mafieuse. Sous le nom de Donnie Brasco, il se rapproche de Lefty, un gangster vieillissant en quête de reconnaissance. Grâce à cette relation, il parvient peu à peu à intégrer ce milieu fermé et dangereux. Chaque étape le rapproche davantage du cœur de la mafia. Au fil de sa mission, Joey adopte les codes et le mode de vie des mafieux, gagnant leur confiance. Son immersion devient totale au point de brouiller la frontière entre son identité réelle et son rôle d'infiltré. Plus il avance, plus il prend des risques et s'expose à un danger permanent. En parallèle, sa vie personnelle se dégrade fortement, notamment sa relation avec sa femme. Pris entre son devoir d'agent et ses liens qu'il tisse dans ce monde, il se retrouve face à un dilemme moral. Cette mission, devenue obsessionnelle, pourrait bien lui faire tout perdre. Vous retrouverez Donnie Brasco sur Arte. Également ce soir sur votre petit écran, TF1 vous propose une comédie, Le Diable s'habille en Prada. Sur France 2, vous retrouverez également une comédie, Bernadette. Sur France 3, vous retrouverez un épisode inédit de la série policière Inspecteur Barnaby. W9 vous propose une comédie, Lucky. Sur TMC, vous retrouverez un épisode de la série policière Esprit criminel. Et pour finir sur TFX, vous retrouverez un film d'action, L'Argo Winch. Des séries, des documentaires, des films, du direct, des rediffusions, il y en a pour tous les goûts. À la télévision, à bientôt et merci d'écouter Delta FM.
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2: Bonjour à tous, l'essentiel de l'actualité. Le ministre de l'Intérieur, Laurent Nunez, sur le site de la Free Party géante près de Bourges. Jusqu'à 40 000 personnes rassemblées depuis vendredi sur cet ancien terrain militaire. Un terrain jugé très dangereux en raison de la présence d'obus. 600 gendarmes sont mobilisés pour sécuriser les lieux. Ce Technival vise à protester contre un projet de loi durcissant les règles contre ces rassemblements illégaux. Sébastien Lecornu réclame un effort à Total Energy dans les colonnes de la Tribune dimanche. Le Premier ministre demande aux géants pétroliers un plafonnement généreux des prix à la pompe, cela alors que le groupe a réalisé un bénéfice net en hausse de 51% au premier trimestre avec le conflit au Moyen-Orient. Pour ce qui est du conflit justement au Moyen-Orient, Washington va examiner une proposition de paix en 14 points transmise par Téhéran pour stopper le conflit sous 30 jours. Donald Trump a déjà exprimé ses doutes. Et en foot, choc en clôture de la 32e journée de Ligue 1, Lyon reçoit Rennes à 20h45, avant cela Lille accueille Le Havre à 15h, le multiplex à 17h15 avec notre notamment Auxerre-Angers. Hier, Nice et Lens ont fait match nul un partout. Marseille a sombré 3-0 à Nantes. Monaco a envoyé Metz officiellement en Ligue 2 après sa victoire de 2-1. Voilà pour l'essentiel de l'actualité. Très bonne journée à tous.

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3: Bonjour à tous, l'essentiel de l'actualité. Premier départ cet après-midi, saut de surveillance à la Free Party près de Bourges. Laurent Nunez, le ministre de l'Intérieur, s'est rendu sur place. Il a réaffirmé sa détermination à réprimer ce rassemblement illégal. Tous les participants seront doublement verbalisés. C'est ce qu'il a annoncé tout à l'heure. Il indique qu'un deuxième obus d'ailleurs a été retrouvé sur ce site classé comme dangereux. Le gouvernement autorise le démantèlement complet de la centrale nucléaire de Fessenheim. Un décret a été publié aujourd'hui au journal officiel. Fin des opérations fixées au plus tard le 30 juin 2048. EDF prévoit en parallèle l'ouverture d'une usine de recyclage de métaux radioactifs sur le site d'ici 2031. L'Espagne exige la libération immédiate de son ressortissant, membre de la flottille pour Gaza, détenu par Israël. Le ministre des Affaires étrangères espagnol dénonce une détention illégale après la prolongation de sa garde à vue de 2 jours. Israël le soupçonne de lien avec le Hamas. Et en foot, choc en clôture de la 32e journée de Ligue 1. Lyon reçoit Rennes à 20h45. Avant cela, à 17h15, le multiplex avec notamment Auxerre-Angers. Hier, Nice et Lens ont fait match nul un partout, tandis que Marseille a sombré 3-0 à Nantes. Enfin, Monaco a envoyé Metz officiellement en Ligue 2 après sa victoire de Buzyn. Très bonne journée à tous.

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2: Dans votre agenda des expositions de ce lundi 4 mai, à la Chapelle des Capucins, l'artiste Pascal Chabanel propose une exposition entre abstraction et émotion. Inspiré par la mer et les paysages d'Occitanie, son travail joue avec la matière, la lumière et les textures. Son œuvre évoque des horizons intérieurs entre silence et mouvement, une initiation à la contemplation dans un lieu chargé d'histoire. Une rencontre sensible entre art et patrimoine, des mains et des âmes seront visibles jusqu'au 30 mai de 10h à 19h à la chapelle des Capucins à Aigues-Mortes. À la Villa Paris, cette exposition réunit les univers de Didier Vantabrenne et Véronique Percy. Entre peinture et sculpture, les œuvres explorent la nature à travers des matières, textures et émotions. Didier Vantabrenne développe un style puissant entre néo-expressionnisme et art brut, inspiré de cultures méditerranéennes et latino-américaines. Véronique Percy, quant à elle, façonne la terre avec sensibilité pour créer des pièces douces et apaisantes. Une immersion artistique autour des îles intérieures et du lien à la nature. Couleur nature, ce sera visible jusqu'au 30 mai à la Villa Paris, au Gros du Roi. Espace culturel, Laurence Durel. Cette exposition met à l'honneur les arbres à travers un regard artistique. Entre formes, lignes et silhouettes, les œuvres capturent la beauté et la force du monde végétal. Inspirée par les forêts et les voyages, elle invite à une contemplation apaisante, une exposition visuelle entre nature et poésie, un moment de calme et de découverte accessible à tous. Cimes et silhouettes, ce sera retrouvé à la médiathèque de Laurence Durel à Sommières. Excellente sortie à vous avec Delta FM.
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1: Cinéflash pour ces lundis et mardis 4 et 5 mai avec à voir dans votre Cinéma Vogue du Cro du Roi le film La Corde au Cou qui vous est présenté en VO sous-titré, un thriller de Gus Van Sant avec Bill Skarsgård, Dacre Montgomery et Coleman Domingo. C'est l'histoire vraie de Tony Kirkitsis, un homme ruiné à cause d'un emprunt. À Indianapolis, le 8 février 1977, il kidnappe le fils du courtier responsable de sa situation. Il réclame alors 5 millions de dollars et des excuses. La prise d'otage va durer 63 heures sous les yeux de la télévision locale, puis nationale. L'Amérique se passionne pour cette affaire. Chacun choisit son camp. Tony est-il un criminel ou simplement une victime qui réclame justice? À vous de vous faire votre propre avis. Le nom, c'est Kirkitsis. Voilà, pour arriver à le prononcer correctement. Ça s'appelle La Corde au Cou, le film. C'est à voir, je vous le disais, en VO. Et c'est ce lundi à 14h et ce mardi à 20h. Dans le reste de la programmation pour ce lundi, 14h également, vous avez La Poupée. À 16h, Pour le Meilleur et l'Arnaqueuse. 18h, Cocorico 2 et un coup de cœur surprise, une avant-première. Cette fois-ci, ce qui vous est proposé, c'est un drame historique en VO sous-titré. Ça vous coûtera 5,50€. Ça, c'est à 18h donc. Ensuite, 20h, vous avez Sorda en VO sous-titré. Et vous avez Juste une illusion. Voilà pour lundi. Et pour mardi, à 14h, L'Arnaqueuse. À 14h également, Cocorico 2. Sorda, c'est en VO sous-titré à 16h. 16h également, vous avez Compostelle. À 18h, Pour le Meilleur et Super Mario Galaxy. Et à 20h, vous avez Juste une illusion et La Corde au Cou en VO sous-titré. Donc voilà pour le programme à retrouver sur le Facebook Cinéma Vogue, Le Cro du Roi. Et sur le site du cinéma.

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2: Bonjour à tous, l'essentiel de l'actualité. Premier départ cet après-midi, saut de surveillance à la Free Party près de Bourges. Laurent Nunez, le ministre de l'Intérieur, s'est rendu sur place. Il a réaffirmé sa détermination à réprimer ce rassemblement illégal. Tous les participants seront doublement verbalisés. C'est ce qu'il a annoncé tout à l'heure. Il indique qu'un deuxième obus d'ailleurs a été retrouvé sur ce site classé comme dangereux. Le gouvernement autorise le démantèlement complet de la centrale nucléaire de Fessenheim. Un décret a été publié aujourd'hui au journal officiel. Fin des opérations fixées au plus tard le 30 juin 2048. EDF prévoit en parallèle l'ouverture d'une usine de recyclage de métaux radioactifs sur le site d'ici 2031. L'Espagne exige la libération immédiate de son ressortissant, membre de la flottille pour Gaza, détenu par Israël. Le ministre des Affaires étrangères espagnol dénonce une détention illégale après la prolongation de sa garde à vue de 2 jours. Israël le soupçonne de lien avec le Hamas. Et en foot, choc en clôture de la 32e journée de Ligue 1. Lyon reçoit Rennes à 20h45. Avant cela, à 17h15, le multiplex avec notamment Auxerre-Angers. Hier, Nice et Lens ont fait match nul un partout, tandis que Marseille a sombré 3-0 à Nantes. Enfin, Monaco a envoyé Metz officiellement en Ligue 2 après sa victoire de Buzyn. Très bonne journée à tous.

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1: Mais bien, alors, des cas privés de nous dire des
2: belles. Alors, on va vous parler du temps qui passe.
1: Le temps qui passe, c'est le temps.
2: Alors, c'était un petit poème d'Huguette Chaman. C'est une dame qui est poète en langue occitane, 1925-2012, et elle a été professeure des écoles.
1: Oh.
2: Et bon, le texte n'est pas très très long. Donc, je vous raconterai une petite cascarellette.
1: Aspera, je crois qu'il y a une.
2: Ah, marche pas quoi.
1: Et si, alors, tu faut parler à peu près.
2: Ah,
1: pas mal près. Hein.
2: Pas mal, je ne connais pas mal.
1: Non, parce que quand ils me disent marche pas,
3: ils font un bouton.
1: Oui, il parle.
2: Comment vire le temps?
1: Ah, qui? Allez, il y en a un. Comment vire le temps, mais Nicole?
2: Comment vire le temps? Mon félin a 20 ans. Comment vire le temps? Un jour de mai fleuri, dit gay. Bonjour, la vide. 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
1: Ah, poulet. Alors, avec les tests du gâteau chaman, qui sont toujours à garder.
2: Oui,
4: espinte
1: aussi.
4: T'es qui? Espinte.
2: Ah, bon.
1: Allez.
2: Alors, l'opéra.
1: Ah, l'opéra, on parle d'opéra.
2: J'ai de la tapie tournave d'un service, avait face un temps des soudards à Lyon, et il faut craindre que la grande ville y avait place aiguë, car n'en parlave toujours et mes salives. 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Le dimanche, me régalave. Courriez bien ou après ce chat? Oh, pas mal, on va au théâtre. T'agrade alors le drame ou la comédie? Non, on va à l'opéra. Par exemple, aurier ou pulet ou crézégu, enfin, chacun son goût. Reconnaissez que l'opéra est une belle cause. Vous pouvez dire qu'est une belle cause. Fagué alors j'ai de la tapis. C'est roi, quelle pute de musique!
1: Mais espérons pas, quoi.
2: D'ailleurs, c'est vrai.
1: Et même parlant de musique, on a écouté notre ami André Giron qui nous cante le principe de Renka, va qui estira de son disque Sarah, cante sempre. Va qui, André Giron.

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1: Alors, c'est un texte d'Yvonique Amprimo. Ce monsieur est de Jonquière dans le Vaucluse. C'est un cantaire autour, affogat de la langue provençale. Il fait vivre la Provence sur les scènes régionales. Et son texte est « Ai pantaya a questonieux ». 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
0: Ah, qui? Il n'y a pas que qui pantaille, hein? De coquilla pantalla, puis après, quand c'est réveillé, il dit oh merde, il y a une pantalla, un rayo. Va qui, bien bravo monde, vous disait, ah, un tout petit.
2: À deux chiens et au coquillin.

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1: Cars auditeurs des états FM et des radios Lengado, ben bonjour à tous. Eh bien, nous acquittons la maille à l'entour des micros de Delta FM, Pera Fiscal, émission nostre di Gende ici. Va qui, eh bien, il y avait le plaisir de rester pour notre ami Nouvé, ben bonjour.
2: Ben bonjour Gabriel, ben bonjour les collègues là à l'entour de les studios. Et puis ben bonjour aux auditeurs qui débordés à Nice nous écoutent sur les ondes de Delta FM.
1: Débordés à Nice.
2: Avec des convoites, hein.
1: D'accord, ben c'est nous disait. Des cas prévus de nous dire.
2: Oh ben comme c'est un impôt dans laquelle puntanada, on va parler des jours de Pâques.
1: Ah d'accord.
2: Alors les jours de Pâques. Pour une tradition ou costume populaire, qui est du genre pour bizarre et même insignifiante de première vue, se révèle bien digne d'intérêt grâce à quelques documents historiques écrits, aux légendes transmises et mémorisées au XIIIe siècle. Et à quelles pratiques, pervenues jusqu'à l'autre, par quasi infantile ou originale que les produits trouvent, dérivent souvent des institutions du mal respectables. Entre toutes aquelles vieilles costumes populaires, à quelle disons de Pâques ça mérite que s'y preste un peu d'attention, des perles de dissemblances curieuses qui s'y accolent. 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Dans quelques provinces de Belgique, les jeunes garçons reçoivent de ses fiançades un bouquet de fleurs. Mais ils deviennent donnés en prison, Dieu accompagné de devises poétiques et sentimentales. C'est ça que mes quintes solennités eront festigées en temps. 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Mais c'est à rapporter que ce costume existe encore en quelques années. Mais il y a surtout en Italie que cette fête s'est préservée le plus religieusement. Mais toutes quelles traditions nous sont parvenues à ces époques des événements en équilibre modificado et en bien perdu de son endroit. Nous reste plus qu'à aérer des énans que soubres, vestiges et remembrances galoïes et traditionnelles. 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
1: Alors, bien, on savait un peu moins sur les jours de Pâques. Et je ne passais pas des Pâques sans ce crème, hein, mais font ma crème un peu espèce. Comme... Va qui, bon, bien, hein. Escuta Patrick, le cantaire de Patrick, qui canta à la taverne des Roses. Va qui, Patrick.

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La maire grande, la maire, les soeurs, les gens et les amis, les mailles intimes, se faisaient un devoir d'ajouter la jeune fille à garder un costume qui n'était pas encore familier. Une y peignait si l'on peut fin et disposait les bandeaux sédouces autour de son front et de son corps. Pieds, ligava le tignon derrière la tête, et ajustava la coiffe de dentelle, et cinchava les contours et un large ruban garni de valenciano. 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Provisée de tous ses atours, toute risoulette et gracieuse, la frêle damisèle et mobile s'avança alors toute la majesté d'une souveraine. 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En avançant, assista à la grande messe à Saint-Tréfume, ravi chala de voir les épinchades d'admiration qui recueillaient tout au long du trajet. Un grand moment d'émotion también y sera au pitre en descendant lentement les escaliers de l'église devant les regards benvoulants du sang des pères du portail. Il semblava revivre le fabuleux poème de Frère Mistral, le chantre de la Provence, la communion du sang. À cette journée qui a dénoté une fête de famille, un peu de nubiaille de première communion, en avait devenu, mais l'avènement de la fête virginienne, une majeure fête publique et de maintenance, une merveilleuse solennité consacrée à l'art et à la poésie, où tous les jours les Arlentins s'engageraient à douter la coiffe et le costume du pays. Tout à coup, grâce à l'investissement d'un comité dévoué et compétent, qui espérava donner un esclat incomparable à ce rassemblement, et mais la présence effective de Frédéric Mistral et eux-mêmes, assista en 1904 de la reine de Philibrige, Thérèse de Chavigny. Les Philibres, les tambourinaires et les arlatins de Tengude, défileront en parade colorée par sa carrière fastueuse, pour un mérifique cortège et une délicieuse manifestation. Verraillement, une journée de toute la gloire de la beauté provençale, et d'engagement dans la présence et la fée de nos traditions. Et sur le pontin que se débannera le beau de la cérémonie, on aura de la présence du marquès Folco de Baroncelli, d'Ivan Pranichnikov et du maître de Mayana, et rouge de confusion que les argonettes lui monteront en gaute, que les récipiendaires y recevront les astrus de Frédéric Mistral, un mot plein de gentin du maître Marignan, un diplôme signé du peintre des Arlentins, Léo Lelay, et un petit présent commémoratif de cette fabuleuse journée. Et alors que deviendront véritablement
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1: 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Et ouais, et quand pensant que bon, Frédéric Mistral qui a créé Acro avait 73 ans, 73, et qu'Alou Rodard tient toujours, il y a toujours entre 80 et 90 chats qui prennent le rivain, chasquant, hein, et miraviouz quand même. Hein, et, est-ce qu'il compte qu'à Tengue, est-ce qu'il compte qu'à Baya vide à la nation gardienne, et voilà que, il nous maintenait. 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
0: allez, chasse, et au coquin!

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0: 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Il est 17h. 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
2: L'essentiel de l'actualité, 4 blessés graves dont une enfant de 7 ans. C'est le bilan de cet accident sur la Nationale 7 dans la Loire ce dimanche en début d'après-midi. Selon les premiers éléments, un automobiliste de 76 ans s'est déporté sur la gauche, percutant une famille qui arrivait en face. 2 hélicoptères mobilisés pour évacuer les victimes vers Lyon. Après la découverte de 2 corps vendredi soir à Pierre-de-Bresse, le parquet de Chalon-sur-Saône privilégie la thèse d'un féminicide, un meurtre suivi du suicide de l'auteur présumé. C'est le fils de la victime, âgé de 20 ans, qui a réussi à s'enfuir du domicile pour donner l'alerte. Le couple, séparé depuis peu, n'était pas connu pour des violences conjugales. Après des ordres d'évacuation plus tôt ce dimanche, une frappe israélienne a fait un mort et 8 blessés au sud du Liban. Parmi les victimes figurent un enfant et 4 secouristes. Des bombardements malgré la trêve en vigueur depuis le 17 avril entre Israël et le Hezbollah. Et puis un mot de sport avant de se quitter. Montpellier qui s'envole pour la finale de la Challenge Cup. Cela après sa victoire 18-12 ce dimanche face aux Gallois des Dragons RFC. Les Héraultais affronteront les Irlandais de l'Ulster pour le titre. Rendez-vous le 22 mai prochain à Bilbao, en Espagne.

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À l'honneur cette semaine, Charles Baudelaire. Parfum exotique, poème issu du recueil Les Fleurs du Mal. Quand, les deux yeux fermés, en un soir chaud d'automne, je respire l'odeur de ton sein chaleureux, je vois se dérouler des rivages heureux qu'éblouissent les feux d'un soleil monotone. Une île paresseuse où la nature donne des arbres singuliers et des fruits savoureux, des hommes dont le corps est mince et vigoureux et des femmes dont l'œil par sa franchise étonne. Guidé par ton odeur vers de charmants climats, je vois un port rempli de voiles et de mâts, encore tout fatigué par la vague marine, pendant que le parfum des verts tamariniers qui circule dans l'air et m'enfle la narine se mêle dans mon âme au chant des mariniers. Charles Baudelaire, Parfum exotique.

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2: Mon grand-père était viticulteur et il avait une cave particulière. Voilà, et tout le monde avait sa cave particulière. Du moins tous les viticulteurs. Mais c'était de plus en plus compliqué parce que c'était très morcelé, donc ils ont construit en coopération cette cave qui s'appelait la cave des remparts parce que son architecture voulait ressembler aux remparts. Et elle a été détruite, elle ne vinifiait plus. C'est une cave qui était endormie. À cette époque-là, pour donner sur le rempart sud ce point de vue, ce belvédère, avec ce qui a suivi, c'est-à-dire le projet Grand Site avec le patelage, etc.
3: C'était quelque chose d'énorme qui voulait copier la façon de l'époque où on construisait les remparts, façon gothique, mais avec du ciment, avec du béton armé. C'était très bon. C'était une verrue. Ça gênait la vue générale sur les remparts. Ça abîmait. Donc on appelait ça une verrue. On y apportait la vendange, on préparait donc le vin et on le gardait. C'était vraiment une cave pour les vins du coin.
4: Au départ, ça a été un bail de 99 ans qui avait été fait à l'époque. Ça a été construit, je crois, début du 20e siècle. C'est 1910 ou quelque chose comme ça. Et on a dit ça va durer 99 ans. Et donc, à partir de ce moment-là, il fallait la détruire. Comme c'était toujours une verrue dans le paysage, il y avait les partisans et puis il y avait une activité viticole qui était importante.
3: Ton père y a travaillé.
4: Oui, mais mon père, il y avait un besoin. Mais après, petit à petit, les vignes s'arrachant, il y a eu moins de raisins, moins de récoltes, moins de vin, donc il y a moins de besoin d'avoir quatre caves coopératives. Il y avait le Molle, il y avait les Remparts, il y avait Saint-Louis, il y avait les Sablons.
3: Les Sablons.
4: Voilà, donc aujourd'hui il ne reste plus que les Sablons.
5: À l'époque, on y allait, on écrasait le raisin encore avec les pieds dans cette cave. Mais il n'y a pas si longtemps que ça, j'étais jeune, hein, donc... Et elle a été détruite il y a 20 ans, je crois, maintenant, 10-20 ans.
3: Je ne sais pas, il faudrait que je retrouve une pellicule pour avoir la date. Et ils se sont mis donc à la démolir. Donc au fur et à mesure que tu avances dans les images, tu vois que là, elle n'est plus là. Il n'y a plus les murs, il n'y a plus les pièces. Mais ce qui m'a impressionnée, c'était ce mouvement des machines. J'avais l'impression que c'était pas des machines, mais que c'était des animaux. D'une taille gigantesque, d'une force extraordinaire, un peu comme des animaux sortis du temps de la préhistoire et même d'avant, quoi, de l'ère secondaire presque. Et c'était très étrange de voir ce combat et la démolition lente, mais il a fallu plusieurs semaines, et après il a fallu réduire tout ce que vous voyez en petite poudre, et cette poudre, on l'a amenée par camion entier au bord du canal pour renforcer le chemin de halage.
6: C'est marrant que ça t'ait passionné comme ça, que ça t'ait marqué,
3: ça beau.
6: Bon, t'as fait un journal photo dessus.
3: Mais j'ai trouvé ça beau. Mais vraiment, et là il n'y a plus rien.

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1: Au pied du Fujiyama, par Jean Cagnard. Moi, je suis d'ici. Mais aussi bien je pourrais être d'ailleurs. Ici ou là, quelle différence. Disons que je me suis attardée dans le coin. On m'a posée là et j'y suis restée. On m'a mise au monde et je suis restée où on m'avait posée. Je me suis contentée de grandir à l'endroit où je suis née. Mes yeux se sont ouverts et j'ai continué de les ouvrir au même endroit. Je n'ai pas bougé. Les événements passent devant moi, je les regarde passer. Et ça me va. Peut-être que je manque d'imagination. Ou alors je suis visionnaire. Maintenant, je pourrais aussi bien vivre ailleurs, il me semble. Simplement, je ne vois pas pourquoi je partirais. Ce n'est pas l'endroit qui te rend bien, c'est toi-même. Si tu es bien toi-même, tu seras bien dans l'endroit.
0: C'était un extrait de « Au pied du Fujiyama » de Jean Cagnard, lu par l'autrice grolaine Jenny Vincent.

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1: Votre soirée TV de ce dimanche 3 mai, coup de cœur du jour pour Donnie Brasco. En 1978, à Brooklyn, Joey, agent du FBI, est chargé d'infiltrer une puissante organisation mafieuse. Sous le nom de Donnie Brasco, il se rapproche de Lefty, un gangster vieillissant en quête de reconnaissance. Grâce à cette relation, il parvient peu à peu à intégrer ce milieu fermé et dangereux. Chaque étape le rapproche davantage du cœur de la mafia. Au fil de sa mission, Joey adopte les codes et le mode de vie des mafieux, gagnant leur confiance. Son immersion devient totale au point de brouiller la frontière entre son identité réelle et son rôle d'infiltré. Plus il avance, plus il prend des risques et s'expose à un danger permanent. En parallèle, sa vie personnelle se dégrade fortement, notamment sa relation avec sa femme. Pris entre son devoir d'agent et ses liens qu'il tisse dans ce monde, il se retrouve face à un dilemme moral. Cette mission, devenue obsessionnelle, pourrait bien lui faire tout perdre. Vous retrouverez Donnie Brasco sur Arte. Également ce soir sur votre petit écran, TF1 vous propose une comédie, Le Diable s'habille en Prada. Sur France 2, vous retrouverez également une comédie, Bernadette. Sur France 3, vous retrouverez un épisode inédit de la série policière Inspecteur Barnaby. W9 vous propose une comédie, Lucky. Sur TMC, vous retrouverez un épisode de la série policière Esprit criminel. Et pour finir, sur TFX, vous retrouverez un film d'action, Largo Winch. Des séries, des documentaires, des films, du direct, des rediffusions, il y en a pour tous les goûts à la télévision. 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
2: L'essentiel de l'actualité, 4 blessés graves dont une enfant de 7 ans. C'est le bilan de cet accident sur la Nationale 7 dans la Loire ce dimanche en début d'après-midi. Selon les premiers éléments, un automobiliste de 76 ans s'est déporté sur la gauche, percutant une famille qui arrivait en face. 2 hélicoptères mobilisés pour évacuer les victimes vers Lyon. Après la découverte de 2 corps vendredi soir à Pierre-de-Bresse, le parquet de Chalon-sur-Saône privilégie la thèse d'un féminicide, un meurtre suivi du suicide de l'auteur présumé. C'est le fils de la victime, âgé de 20 ans, qui a réussi à s'enfuir du domicile pour donner l'alerte. Le couple, séparé depuis peu, n'était pas connu pour des violences conjugales. Après des ordres d'évacuation plus tôt ce dimanche, une frappe israélienne a fait un mort et 8 blessés au sud du Liban. Parmi les victimes figurent un enfant et 4 secouristes. Des bombardements malgré la trêve en vigueur depuis le 17 avril entre Israël et le Hezbollah. Et puis un mot de sport avant de se quitter. Montpellier qui s'envole pour la finale de la Challenge Cup. Cela après sa victoire 18-12 ce dimanche face aux Gallois des Dragons RFC. Les Héraultais affronteront les Irlandais de l'Ulster pour le titre. Rendez-vous le 22 mai prochain à Bilbao en Espagne. 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
2: L'essentiel de l'actualité, 4 blessés graves dont une enfant de 7 ans, c'est le bilan de cet accident sur la Nationale 7 dans la Loire ce dimanche en début d'après-midi. Selon les premiers éléments, un automobiliste de 76 ans s'est déporté sur la gauche percutant une famille qui arrivait en face. 2 hélicoptères mobilisés pour évacuer les victimes vers Lyon. Après la découverte de 2 corps vendredi soir à Pierre-de-Bresse, le parquet de Chalon-sur-Saône privilégie la thèse d'un féminicide, un meurtre suivi du suicide de l'auteur présumé. C'est le fils de la victime, âgé de 20 ans, qui a réussi à s'enfuir du domicile pour donner l'alerte. Le couple, séparé depuis peu, n'était pas connu pour des violences conjugales. Après des ordres d'évacuation plus tôt ce dimanche, une frappe israélienne a fait 1 mort et 8 blessés au sud du Liban. Parmi les victimes figurent 1 enfant et 4 secouristes. Des bombardements malgré la trêve en vigueur depuis le 17 avril entre Israël et le Hezbollah. Et puis un mot de sport avant de se quitter. Montpellier qui s'envole pour la finale de la Challenge Cup. Cela après sa victoire 18-12 ce dimanche face aux Gallois des Dragons RFC. Les Héraultais affronteront les Irlandais de l'Ulster pour le titre. Rendez-vous le 22 mai prochain à Bilbao, en Espagne.

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2: Bonjour Camille.
3: Bonjour Tom.
2: Alors ensemble, nous allons évoquer la programmation du cinéma Marcel Pagnol d'Aigues-Mortes pour ce lundi 4 et mardi 5 mai. Et sur le grand écran, cette semaine, nous retrouvons La Femme 2.
3: Prisonnière d'obligations sociales, familiales et conjugales, complice de son propre effacement, Marianne a sans même s'en apercevoir renoncé à elle-même.
2: La Femme 2, c'est mardi à 18h30. On a également La Corde au cou.
3: Ceci est l'histoire vraie de Tony Kiritsis, un homme ruiné à cause d'un emprunt. À Indianapolis, le 8 février 1977, il kidnappe le fils du courtier responsable de sa situation.
2: La Corde au cou, c'est donc mardi à 20h30 en version originale sous-titrée français. Et on termine avec la séance de la GEPT lundi à 18h30, c'est Camargue Maritime. N'oubliez pas que vous pouvez retrouver aussi le programme complet du mois de mai pour le cinéma Marcel Pagnol d'Aigues-Mortes sur le site cinéma-aigues-mortes.com. Merci beaucoup Camille.
3: Merci Tom, à bientôt.
2: À bientôt.

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2: Dans votre agenda des expositions de ce lundi 4 mai, à la Chapelle des Capucins, l'artiste Pascal Chabanel propose une exposition entre abstraction et émotion. Inspiré par la mer et les paysages d'Occitanie, son travail joue avec la matière, la lumière et les textures. Son œuvre évoque des horizons intérieurs entre silence et mouvement, une initiation à la contemplation dans un lieu chargé d'histoire. Une rencontre sensible entre art et patrimoine, des mains et des âmes seront visibles jusqu'au 30 mai de 10h à 19h à la Chapelle des Capucins à Aiguemortes. À la Villa Paris, cette exposition réunit les univers de Didier, Ventabrenne et Véronique Percy. Entre peinture et sculpture, les œuvres explorent la nature à travers des matières, textures et émotions. Didier Ventabrenne développe un style puissant entre néo-expressionnisme et art brut, inspiré de cultures méditerranéennes et latino-américaines. Véronique Percy, quant à elle, façonne la terre avec sensibilité pour créer des pièces douces et apaisantes. Une immersion artistique autour des îles intérieures et du lien à la nature. Couleur nature, ce sera visible jusqu'au 30 mai à la Villa Paris, au Gros du Roi. Espace culturel, Laurence Durel. Cette exposition met à l'honneur les arbres à travers un regard artistique. Entre formes, lignes et silhouettes, les œuvres capturent la beauté et la force du monde végétal. Inspirée par les forêts et les voyages, elle invite à une contemplation apaisante, une exposition visuelle entre nature et poésie, un moment de calme et de découverte accessible à tous. Cimes et silhouettes, ce sera retrouvé à la médiathèque de Laurence Durel à Sommières. Excellente sortie à vous avec Delta FM.
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2: Bienvenue dans Allegro Symphonique, le magazine hebdo de votre radio. Et aujourd'hui, je vous propose une rencontre avec des compositeurs autrichiens. Et nous commençons ce voyage musical en Autriche avec, bien sûr, Wolfgang Amadeus Mozart. C'est sans doute l'un des compositeurs les plus naturellement doués de toute l'histoire de la musique. Mozart écrivait avec une facilité déconcertante. On raconte qu'il composait presque comme on parle, sans brouillon, avec une évidence qui fascine encore aujourd'hui. Et pourtant, derrière cette apparente simplicité, il y a une profondeur immense. Nous allons d'abord écouter le mouvement lent de son célèbre concerto pour clarinette, une œuvre écrite à la toute fin de sa vie en 1791 pour un ami clarinettiste. On y entend une musique très apaisée, presque intime. Une symphonie plus vive, plus gaie, la numéro 29, pleine d'énergie et de fraîcheur. C'est un Mozart très jeune, déjà très inspiré, qu'il écrivit. Et enfin, un divertimento, une musique écrite à l'origine pour le plaisir, pour accompagner des moments conviviaux, mais qui aujourd'hui encore nous touche par sa lumière. Je suis très heureux de vous retrouver sur cette fréquence. Je suis Frédéric Alexandre.

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1: Et nous continuons ce voyage en Autriche aujourd'hui dans Allegro Symphonique avec Franz Schubert. Nous entrons dans un univers très différent, plus intérieur et surtout plus mélancolique. Schubert a vécu une vie très courte, à peine 31 ans, mais il a laissé une œuvre immense. Ce qui frappe chez lui, c'est sa capacité à créer des mélodies inoubliables, simples en apparence, mais profondément émouvantes. Dans cette nouvelle session de 15 minutes, nous écouterons d'abord une musique écrite pour le théâtre, Rosamonde. Schubert n'a jamais vraiment connu le succès de son vivant, mais certaines de ses pages, comme celle-ci, ont traversé le temps avec une grâce incroyable. Puis un impromptu pour piano, une forme très libre, presque improvisée. C'est une musique qui semble naître sous les doigts avec beaucoup de douceur. Et enfin, pour conclure avec Schubert, le célèbre quintette, La Truite, une œuvre lumineuse, chaleureuse, où les instruments dialoguent comme une conversation très amicale. Avec Franz Schubert, la musique semble toujours dire quelque chose de profondément humain.

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1: Ce rendez-vous Allegro Symphonique est également disponible en replay. Vous tapez tout simplement dans un moteur de recherche. Canal 30, Allegro Symphonique. Place maintenant à Joseph Haydn, souvent appelé le père de la symphonie. Haydn a travaillé pendant de longues années au service d'une famille noble, les Esterházy. Isolé à la cour, il disait lui-même qu'il était forcé d'être original et cela lui a permis d'inventer une grande partie du langage classique que nous connaissons encore aujourd'hui. Sa musique est pleine de surprises, d'humour, de jeu avec l'auditeur et je vous propose dans sa symphonie numéro 88 par exemple, on passe sans cesse d'une idée à une autre avec une énergie très communicative et nous allons l'écouter. Nous entendrons ensuite son concerto pour violoncelle, une musique élégante, très chantante où l'instrument soliste semble nous parler. Et enfin un extrait de son célèbre quatuor L'Empereur, une mélodie devenue si célèbre qu'elle sera plus tard reprise comme un hymne, preuve de la portée universelle de la musique de Joseph Haydn. Tout paraît très simple avec lui, mais tout est parfaitement construit. 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
1: Le temps en votre compagnie passe toujours très vite. Place maintenant à la dernière session de ce magazine hebdo Allegro symphonique. Et pour terminer ce voyage aujourd'hui en Autriche, direction Vienne avec Johann Strauss fils, le roi de la valse. Strauss avait fait danser toute l'Europe au 19e. Sa musique est immédiatement reconnaissable, élégante, légère, mais aussi très raffinée. Derrière cette facilité apparente, il y a un véritable savoir-faire orchestral. Nous débuterons avec 100 Viennois, une valse pleine de charme qui évoque les salons et les grandes soirées de la Vienne impériale. Nous enchaînerons ensuite avec la célèbre Pizzicato Polka, écrite d'ailleurs avec son frère Joseph, une pièce pleine d'humour où les cordes sont pincées au lieu d'être jouées à l'archet et fait garantie à l'écoute. Et puis pour conclure, la majestueuse valse de l'Empereur, une musique ample, noble, presque cérémonielle, idéale d'ailleurs pour refermer cette émission. C'est une conclusion lumineuse, comme un dernier tour de piste avant de se quitter. Rendez-vous bien sûr la semaine prochaine, même adresse, même jour, même heure, pour votre magazine sur la musique classique. À très bientôt.

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